0: Lequel des anges a-t-il jamais vu ? Assieds-toi à ma droite.
1: Le sage de tes ennemis ton marchepied.
0: Ils sont compatibles et désespoirs au service de Dieu.
2: Ils sont droits dans nos dangers.
1: Ils sont en faveur de ceux qui doivent hériter du salut.
0: Épître aux Hébreux, chapitre 2.
1: De peur que nous ne soyons emportés loin d'elle.
0: Et si la parole annoncée par des anges a eu son effet, et si toutes ces émotions et toutes ces obéissances ont reçu un juste rétribution, comment à chaque moment, en nous obligeant à s'y renseigner?
3: J'en ai assez de dire que l'esprit de l'eau,

0: qui a six plongées, on a déjà à terme une forme d'indépendance pour le KGB. Le KGB a pourtant pris soin de ne pas utiliser le mot indépendance pour ne pas hériter Belgrade et donner ainsi une chance à la
1: Malone, it's going to be...
2: I'm not going to be done, so... Hold on, I'll show you.

juramos de vivir así. Allez, c'est parti, mon. Ah. Bon, un ticket par enfant, hein, évidemment. Hein. C'est bon? Tout le monde est bien assis? C'est reparti, mon. Kiki, youpi! Doucement.

0: Ça rigole plus. Allez, on va gagner, on va prendre la photo, on va passer à la télé. Allez, venez les champions, on va tirer la tube pour tester. Bon, pour gagner, il faut faire de la pub.
1: C'est bien joué quand même. C'est bien joué. That's me. Et l'enceinte marchande, allez-y. Oui. Et c'est cadeau.

Elle n'est plus que deux bonhommes, un seul pour avoir deux points.